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1: Scalpé.
0: Visage.
1: Tatoué.
0: Cou rallongé.
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1: Brûlé.
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1: Zizi.
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0: Rituel.

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0: Il est 3h à Vesoul, 20h à Chicago.
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1: Il est 4 heures à Gruyère, 3 heures à Cheddar.
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Histoire de la bonne réponse. 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

0: Il est 5 heures à Verdun, 4 heures à Alger.
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0: Arrêtez de courir. Edward, ne cours plus.
1: Madame, pourquoi couriez-vous ?
2: Je suis en retard. 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
3: 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Comment dire ? 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

0: Il est 6 heures à Ostende et 5 heures à Glasgow.
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0: Chers auditeurs et chères auditrices de Radio Pays des Roses et de RPH Sud, et bienvenue dans notre studio à Saint-André pour votre émission Bien dans sa peau, bien dans sa tête. Une fois par mois, Ange et moi, bonjour Ange.
1: Bonjour Christelle.
0: Vous proposons de parler de bien-être physique et aussi mental, car oui, nous avons toutes et tous besoin de bien nous occuper de nous pour pouvoir être également bien avec notre entourage, notre famille, nos amis, nos collègues, etc. Aujourd'hui, nous souhaitons vous inviter dans le royaume des sens, ou plutôt dans l'univers des senteurs, des parfums, en compagnie de deux spécialistes qui vont nous livrer durant une heure les secrets, les pouvoirs presque magiques des essences olfactives. Bonjour Chantal von Braun.
2: Bonjour Christelle. Bonjour à tous.
0: Vous êtes la créatrice d'Eau Florale de Rose, fondatrice de la roseraie de du Cadre à la Coste. Et bonjour Guillaume Bonabola Bruyère. La Bruyère, vous avez un nom prédestiné aux essences de fleurs. Hein. Créateur de, vous êtes créateur de parfums et de parfums individualisés. L'univers dans lequel vous exercez votre art se nomme poésie parfumée.
3: Voilà, que bonjour Christelle, bonjour Ange, et puis vous avez bien prononcé
1: bonjour
3: le nom.
1: Bonjour Guillaume,
3: de
1: bonjour Chantal.
0: Bon, Chantal et Guillaume, comme d'habitude, nous vous demandons de vous présenter. Comment êtes-vous arrivé de faire ce que vous faites aujourd'hui? Chantal, ladies first.
2: Alors c'est d'abord la passion des plantes et des fleurs qui m'a amenée à créer la roseraie et puis aussi le parfum de la rose qui m'a permis de faire les eaux florales de rose. La distillation, c'est ce que je pouvais faire de mieux pour la rose. La distillation d'eau florale, parce que pour les huiles essentielles, il m'aurait fallu énormément de surface, c'était pas possible.
0: D'accord. Et Guillaume ?
3: Alors, ce qui m'a amené au parfum, alors déjà, c'est un parcours récent, mais j'ai toujours été sensible à la nature, j'ai évolué dans la nature, j'étais pas dans la grande ville, mais dans la campagne lodévoise. Le goût pour la nature, le goût pour les senteurs qui s'est développé au fur et à mesure que j'ai grandi. J'ai commencé d'abord, d'ailleurs, par faire des parfums pour moi, avant de commencer pour les autres.
0: À base d'huiles essentielles que vous achetiez,
3: voilà,
0: à gauche, à droite.
3: C'est ça. J'ai même commencé par certaines matières de synthèse que j'ai rapidement abandonnées, parce que mon état d'esprit, c'était vraiment sur le naturel. Et donc, j'ai fait mes mélanges comme ça, que j'ai voulu mettre en valeur, en parfum. C'était vraiment de façon spontanée que j'ai mis...
0: Et donc, vous avez fait des études là-dedans, de chimie ou de biologie, ou de comment on arrive à...
3: Alors, comment on arrive à ça? Pas par le parcours par lequel je passe, normalement. C'est un parcours atypique que j'ai eu, puisque normalement, on fait une licence de chimie, vraiment avec toute l'étude des molécules, du microscopique, et on fait une école de parfumerie, soit à Grasse, soit à Paris. De mon côté, j'ai pris l'option plus écolo, plus indépendante, qui me caractérise aussi. J'ai fait une licence en écologie et biologie à Montpellier. J'étais pas du tout destiné du coup au parfum, a priori. Et ensuite, j'ai fait un master, alors j'ai fait un premier master d'ingénierie dans l'agroalimentaire et l'environnement, une école de médecine douce aussi, où il y avait un petit lien avec la parfumerie notamment l'aromathérapie. Et enfin... Après une petite césure de travail, j'ai fait un master de parfumerie, vraiment.
0: D'accord. Avant que Ange vous pose des questions, parce qu'il y a une liste très très longue, je voudrais juste savoir, Chantal, vous, c'est une reconversion aussi, ou vous avez fait ça toute votre vie, l'univers des senteurs ?
2: Oui, c'est une reconversion. Nous avions un domaine viticole avec mon mari, et on vinifiait. J'avais déjà une sensibilité œnologique. Et donc, naturellement, quand j'ai décidé de créer la roseraie, il fallait que j'aie aussi quelque chose qui évoque les parfums, les arômes, voilà.
0: Donc, c'était déjà dans l'univers de olfactif et gustatif de...
2: Oui, tout à fait.
0: De produits naturels.
2: Tout à fait.
0: Alors, Ange,
1: Alors oui, j'ai, effectivement, j'ai pas mal de questions à vous poser. Christelle l'a rappelé, l'objectif de cette émission, c'est d'explorer les voies qui nous permettent d'aller bien dans sa peau et bien dans sa tête. Et c'est vrai qu'on n'avait jamais exploré l'aspect odorat. On avait exploré l'aspect toucher, l'aspect mouvement du corps, l'aspect vu avec les peintures, les artistes, tout ça. Mais l'odorat, le canal sensoriel de l'odorat, c'est un domaine qu'on n'avait pas... on n'avait même pas pensé à cette possibilité d'explorer cette voie-là.
0: Et parenthèse, c'est Guillaume qui nous a contactés pour voir si on pouvait... faire quelque chose. Donc, j'invite vraiment, chers auditeurs de Radio Pays d'Hérault et de RPH Sud, ayez le courage de nous appeler, de nous écrire. Si vous avez une thématique ou un projet, vous voulez parler de quelque chose, nous sommes preneurs.
1: La preuve, c'est que vous êtes là aujourd'hui, puisque on a tout de suite tilté sur votre métier, et on s'est dit qu'on avait déjà interviewé il y a quelques années Chantal, on s'est dit ben ce serait bien d'adjoindre Chantal, qui a aussi un programme très complet dans le domaine de l'odorat. Alors moi, la question qui me vient en premier à l'esprit, c'est quel est le lien qu'il y a entre l'odorat et le cerveau?
3: Alors, je ne suis pas un spécialiste, hein, je vais le faire avec mes propres mots, même si j'ai eu des cours de physiologie animale. L'odorat est très lié à une partie du cerveau qu'on appelle le système limbique, et qui est très lié aux émotions, en fait, avant même d'être traité de façon consciente par le cerveau. Après, il faudrait interroger un spécialiste du cerveau pour vraiment en savoir davantage. C'est vraiment le sens qui va aussi toucher le plus l'inconscient. On se souvient d'ailleurs bien plus d'une odeur, ou bien plus longtemps, que d'une image ou même d'un son. Voilà. C'est vraiment le sens qui nous rapproche le plus de certains souvenirs.
1: Donc c'est lié également à la mémoire. Donc
3: c'est très lié à la mémoire,
2: oui. Oui, d'ailleurs, les neurones transmettent immédiatement aux amygdales, qui est le siège des émotions, et l'hippocampe, qui est le siège de la mémoire.
1: D'accord.
2: Donc les deux sont très liés, très sollicités par les parfums, par les odeurs qu'on perçoit.
1: D'accord, donc ça me fait penser à la madeleine de Proust, hein. La madeleine de Proust, l'enfant qui prend sa madeleine et qui trempe dans le thé chez sa grand-mère, et tout de suite quand il retrouve ça adulte, tout de suite ça le projette.

0: sont incluses dans l'information de l'odeur. En tout cas, elle permet de se souvenir de tout ça.
1: Et donc, quand on tire
0: un point d'accroche.
1: Quand on tire un petit bout de la ficelle, c'est toute la pelote qui arrive là.
0: Voilà, et c'est pour ça qu'on peut utiliser dans les maisons de retraite, auprès des personnes âgées, voilà, des gens qui ont perdu la mémoire, ou pas forcément que des personnes âgées non plus, on peut utiliser certaines odeurs spécifiques pour leur rappeler des souvenirs, mais voilà, c'est pas.
2: Et travailler là-dessus.
0: On peut travailler la mémoire par rapport aux odeurs. C'est un sens très puissant, et justement, ça vous est même pas venu à l'esprit d'en parler avant, mais parce que c'est un sens qui est très lié à l'inconscient et qui est un peu mis au second plan par rapport au visuel, surtout par rapport au visuel, on est une société très visuelle,
1: tout à fait.
0: Un peu au toucher et aussi par rapport à l'audio.
2: Et l'odorat et le goût, ça va ensemble, hein, parce que quand on perd l'odorat, on n'a
3: pas le goût. En fait, en bouche, les papilles ont l'acide, l'amer, et le sucré et le salé. Et tout le reste est capté par la cavité nasale, par la muqueuse qui se trouve dans la cavité nasale. Et pour en revenir à la mémoire, nous, on participe à la roseraie, on participe chaque année au neurodon, qui est organisé par la Fédération de recherche sur le cerveau. Et donc, ils nous ont appris que on pouvait travailler, comme le disait Guillaume, sur les parfums et la mémoire. Et pour cette recherche, c'est très important. Ils ont découvert énormément de choses grâce aux parfums. Mmh. Et on voit à la roseraie, il y a beaucoup de personnes qui viennent et qui, soit quand ils sentent une rose, soit quand ils sentent l'eau florale de rose, d'un seul coup leur regard s'éclaire et puis ils disent je me souviens, ma grand-mère avait de l'eau de rose, en mettait sur elle, ou ma grand-mère avait des rosiers dans son jardin. C'est toujours heureusement des souvenirs heureux.
0: Puis la rose, c'est quand même une. Toi, t'en parleras encore mieux que moi, mais c'est vrai que c'est une plante très symbolique. Mmh. On a vraiment on a une culture aussi associée à la rose qui est très puissante. Enfin, c'est pas une fleur, une petite fleurette qui ne vaut pas grand chose.
3: Ça symbolise l'amour.
0: C'est très lié au niveau émotionnel. Oui. Voilà,
2: et on s'en sert depuis l'antiquité de la rose. Mmh. Donc elle est inscrite dans nos gènes.
0: On a évolué avec, en fait, c'est ça. On a évolué avec, finalement.
1: Ouais. Alors, en préparant l'émission, j'ai regardé un petit peu quand même tout ce qui tournait autour de l'odorat, et j'ai vu aussi que le parfum pouvait avoir un effet réducteur du cortisol, qui est l'hormone du stress. Vous confirmez ?
2: Oui, c'est surtout le géraniol et le linalol qui ont cette particularité-là de ils réduisent l'hormone du stress ou du cortisol. D'accord. Et donc ça provoque l'effet apaisant.
1: Et pas la rose. Pas la rose, parce que moi
2: mais dans la rose, il y a du géraniol et du linalol. Et du citronellol aussi, qui a cet effet-là.
3: Ouais. Mm-hmm. Et dans quelles d'autres plantes on peut trouver ces
0: molécules? Alors, il y en a dans la lavande, il y a beaucoup de linalol dans la lavande, le bois de hau, qui est une plante plus tropicale, le géranium, là où on a le géraniol, dans la palmarosa, mais il y a d'autres molécules. L'univers végétal est vraiment rempli, truffé de molécules qui sont apaisantes. Pour donner des exemples, on a aussi par exemple le santalol dans le santal. C'est vraiment une molécule aussi très apaisante, tout en étant tonifiante. Enfin, il y a plusieurs composés. Là, il faudrait des chimistes pour s'exprimer ici. Mais l'acétate de linalyl qu'on retrouve dans la lavande aussi.
3: Oui, parfois on trouve des petits, quand on a du mal à s'endormir, des petits pchit-pchit ou des gouttes qu'on met sur l'oreiller, qui sont souvent un mélange de fleurs d'oranger, lavande. Oui. Je sais pas, il y a souvent deux, trois
0: choses comme ça. Dans la fleur d'oranger, on a aussi du linalol, dans le petit grain aussi, ce sont des choses qu'on retrouve finalement avec l'acétate de linalyl. Enfin, il y a des molécules comme ça qu'on retrouve très fréquemment dans le règne du végétal, dans les huiles essentielles. C'est vrai que le linalol est très, très fréquent, considéré comme allergène, mais tout dépend aussi des dosages.
2: Et oui, voilà.
1: Alors moi, ce qui m'intéresse, c'est les applications concrètes. Hein. Je me mets à la place des auditeurs. Oui, ok, d'accord, mais qu'est-ce qu'on fait avec tout ça?

0: Si j'ai envie d'être relaxe, je prends quoi? Donc,
1: De l'eau florale de rose.
0: L'eau florale de rose, ok.
2: Ou alors un parfum qui contient de la rose, ou simplement. Voilà. Parce que, bon, c'est vrai que j'ai créé des parfums dont un contient vraiment principalement de la rose. Mais je dirais que même avant tout, de se poser la question de savoir s'il y a telle ou telle molécule dedans ou tel composé, je dirais qu'il faut aller simplement au feeling. Et c'est vraiment une approche que j'ai à la fois dans mes parfums et dans mes ateliers. C'est d'aller au feeling. On va vers ce qui nous correspond. Et ce qui nous correspond est censé plutôt nous apaiser ou soit nous tonifier, stimuler si on est de tendance assez molle. Voilà, c'est pas forcément une question pile de molécules, c'est une question de concordance avec les plantes, avec le mélange.
1: Et ça, on le sait parce qu'on s'entend donc différentes plantes se dire « Ah, ça me fait du bien, ça me plaît, et que ceux qui nous correspondent moins, ouf, j'aime pas. » C'est vraiment instinctothérapie.
2: Oui.
3: Et puis les gens disent immédiatement « Ça m'évoque ça me plaît pas du tout. »
1: Ah,
3: il y a un rejet de l'odeur sentie.
0: Donc une association peut-être avec un mauvais souvenir.
2: Il y a un traitement, c'est pour ça qu'en fait, oui, il y a un traitement avant l'information consciente de décrire l'odeur, de j'aime pas en fait. C'est vraiment lié au goût, tout ça, ce côté instinctif, inconscient. Et après, le cerveau peut essayer d'analyser. Mais l'analyse, elle vient toujours après. Enfin, l'analyse rationnelle.
0: C'est intéressant ce que vous dites. Alors, est-ce que c'est permanent dans la vie de quelqu'un ou est-ce que c'est quelque chose qui est fluctuant?
2: Qu'est-ce qui serait permanent?
0: Cette sensation d'adhésion ou de rejet.
3: C'est permanent.
0: C'est permanent.
3: Oui.
2: Alors, je suis pas forcément d'accord avec toi. Le côté alors ça dépend.
3: Sauf si on fait une thérapie.
2: Ou un travail de conscientisation, peut-être, de pourquoi on n'aime pas cette odeur, parce que finalement, quand on n'aime pas quelque chose, il y a peut-être un mauvais souvenir derrière, un traumatisme potentiel, et si on arrive à faire le retour dessus. Peut-être qu'on peut changer sa perception.
0: D'accord.
2: Y a aussi des odeurs ou des goûts qu'on n'aime pas en étant enfant, sans être traumatisé d'ailleurs, et qu'on finit par aimer. Moi, j'aimais pas du tout la pistache avant, et maintenant, j'adore. Vous voyez ?
1: On peut éduquer sans
2: J'ai pas été traumatisé par la pistache, pourtant.
1: Mais moi, je suis d'accord avec Chantal, parce que je pars de l'idée que nous sommes le résultat d'une évolution qui a des millions d'années. Et au cours de cette évolution, nos cinq sens, ou peut-être même plus, sont constamment en éveil. Ça veut dire que même dans notre société où on n'est plus pourchassé par des tigres à dents de sabre, nos sens sont tout le temps en éveil. Ça veut dire que si j'entends je sens du brûlé ou je sens une odeur de croissant et autres, je veux dire, avant de voir les choses, je sais de quoi il s'agit. Ça veut dire que sans nous en rendre compte, nos sens... C'est ce que tu dis, on est tout le temps en éveil par rapport à nos cinq sens qui nous donnent des informations et qui nous font réagir au quart de tour.
2: Et un croissant brûlé, un croissant trop cuit, par contre, nous apporte un signal plutôt de danger. Voilà, plutôt que de régal et de gourmandise à venir.
3: Et la mer qui est contenue dans la pistache.
2: Oui.
3: En fait, la mer, c'est un signal négatif qui est perçu comme négatif quand on est enfant. Après, on le perd justement parce qu'on est éduqué au goût. Mais enfant, c'est le signe qu'une plante est toxique.
1: Oui.
3: Donc, c'est un rejet. C'est pour ça qu'on évolue aussi par l'éducation du goût.
2: Heureusement, la conscience, après, et on voit aussi qu'il y a des composés amers qui sont très bons pour le foie. Donc, c'est vrai qu'après, c'est pour ça que c'est important de conscientiser certaines choses pour pouvoir passer le cap.
0: Alors, est-ce que le résultat des parfums naturels est le même que les parfums de synthèse? Est-ce qu'on obtient exactement les mêmes effets sur le cerveau? Ou est-ce qu'il y a plus une prépondérance pour l'un ou pour l'autre?
2: Alors, honnêtement, je ne veux pas faire non plus de la... Là, ça, on tomberait dans le domaine de la croyance, parce que je n'ai pas de données scientifiques sur le sujet. Mais c'est vrai que... Il y a quand même les molécules naturelles, on a été en contact avec elles depuis que l'humain est humain. C'est pas le cas des molécules de synthèse, donc je parlerai plus d'une approche physique. Il y a plus d'allergies qui naissent avec les molécules de synthèse que les molécules naturelles, parce que c'est nouveau en fait pour notre corps, on n'a pas évolué avec, donc on n'a pas pu s'adapter aussi.
0: Mais alors dans les parfums qu'on achète dans les commerces, Guillaume, c'est quoi la proportion des parfums d'origine naturelle et ceux de synthèse?
2: Alors, on est en moyenne, alors ça c'est mon maître de stage que j'avais à Paris, qui m'avait donné cette information, on est en moyenne à 90% de molécules de synthèse dans un parfum aujourd'hui.
0: Incroyable.
2: Et donc le 10%, ça va être quelques extraits naturels qui apportent de la complexité au parfum, parce que, ouais, qui apportent une certaine aura aussi, mais voilà, tous les parfums n'ont pas cette fraction naturelle, parce que c'est 90% en moyenne, on a de nombreux parfums qui sont synthétiques à 100%. Et les grosses marques n'échappent pas à la règle. Alors, elles vont pouvoir utiliser des extraits un peu premium, par exemple une rose de Grasse, par exemple, une tubéreuse d'Inde, etc. Quelques molécules, quelques extraits phares, mais voilà, rempli de musc, d'autres molécules. Ça, c'est le marketing mettra en avant les fleurs. On a de belles images de fleurs, d'agrumes, etc. C'est plus compliqué de mettre en avant dans une publicité des H, des COH, voilà, de molécules. C'est moins vendeur.
1: Faut lire les étiquettes qui sont tellement petites qu'on ne peut pas les échapper.
2: Alors justement, les étiquettes, elles mettent en avant le terme parfum pour désigner l'ensemble du parfum et toute la composition qui est synthétique et qui est cachée. C'est un des rares domaines où on n'est pas obligé de mettre la liste des ingrédients, ce que je fais de mon côté quand même, par transparence. Oui, c'est un milieu très opaque.
0: Alors, est-ce que la persistance des parfums de synthèse est égale aux parfums de naturels, ou est-ce qu'ils sont les parfums naturels sont plus volatiles que les parfums de synthèse, ou inversement?
2: Alors bon, ça, là c'est vrai que ça concerne plus mon domaine. En général, les parfums naturels ont une tenue moindre. Tenue moindre, ce qui fait aussi qu'ils respectent davantage le corps, parce qu'on n'a pas en permanence ces molécules sur soi. Mais ça dépend aussi beaucoup de l'affinité. Je parlais d'affinité aussi avec le corps. Il y a des molécules qui vont bien s'associer avec nos propres molécules à nous. Et c'est ça qui va jouer principalement sur la tenue. Quand une personne sent un parfum, elle essaie sur elle, et une autre le teste, elles ne vont pas avoir toutes les deux la même perception. Bon, déjà de l'odeur, c'est sûr, mais aussi ça n'aura pas la même longévité sur la peau, du fait des différences génétiques, différences de peau, de microbiote, etc.
0: Chantal, par rapport aux eaux florales
3: Alors, l'eau florale de rose, comme il n'y a pas d'alcool dedans, le parfum de la rose reste le temps que la peau ait absorbé l'eau florale, en fait. Donc,
2: il n'y a pas d'équivalent de synthèse, en fait, de toute façon.
3: Et
2: elle part
3: pas
2: sur un objet brut.
3: Alors,
2: déjà.
3: Ce qu'on peut trouver dans le commerce, on peut trouver des eaux florales avec un ajout d'additif de parfum de rose.
2: Enrichi en rose.
3: De parfum de rose, mais pas naturel.
2: Synthétique, oui.
3: Synthétique.
2: Oui, j'ai bien compris.
0: Est-ce que les tissus absorbent mieux, justement? Parce que je me souviens de ma grand-mère qui parfumait ses mouchoirs et qui mettait son mouchoir au nez pour ressentir une odeur. Est-ce que le tissu absorbe mieux que la peau?
3: Avec...
0: Ou conserve mieux les senteurs que...
3: Avec l'eau florale, pareil, on peut l'utiliser en brumisateur pour l'oreiller, par exemple, et ça va aider à l'endormissement, mais non, ça ne reste pas...
0: Pas plus que...
3: Non,
0: d'accord.
2: Alors, au sujet du parfum, là, on est sur quand même quelque chose de plus concentré, on voit mieux, parce que c'est vrai que l'eau de rose est très volatile, quoiqu'elle tient quand même grâce à des tanins. Et les tanins, tout ce qu'on a dans le vin, toi qui en connais très bien du coup le sujet, les tanins se lient aux protéines et lient aussi du coup les composés d'odeur. Et j'exploite d'ailleurs cette propriété dans mes parfums en mettant un peu de tanin pour pouvoir tenir les molécules d'odeur aux molécules de la peau.
0: Voilà. D'accord.
1: Et les eaux florales, alors Chantal, moi je les sniffe, je suis une sniffeuse de ces eaux, ça fait énormément de bien. ça apaise et ça fait du bien. Mais quelles sont les autres applications? Comment nous pouvons nous faire du bien? Bon, pour la peau, bien sûr, hein, oui. pour se rafraîchir ou pour pas pour se nettoyer, mais pour
3: en tonique. Hein. En tonique le matin, le soir. C'est très agréable là tout cet été qu'il a fait très chaud. Il fait encore très chaud. On peut encore en profiter. Se faire une petite brumisation sur le visage dans la journée. Et on peut aussi la diluer dans un verre d'eau et la consommer, puisque monofloral, il n'y a pas d'additif, il n'y a pas de conservateur, donc on peut la boire. Et puis sinon, voilà, la sentir.
1: En pâtisserie aussi, des
3: en
1: fois.
3: En pâtisserie.
1: Parce que, donc, oui. Qu'est-ce que ça. Combien je dois mettre dans un gâteau pour avoir une un petit goût de...
3: Ah là, ça va dépendre après des goûts de chacun. Mm-hmm. Mais tout comme l'eau de fleur d'oranger, on l'utilise de la même manière. Mm-hmm. Donc je peux pas dire dose précise. Ouais, ça va dépendre vraiment. Moi, parfois, j'utilise juste qu'un petit bouchon... Dans mes pâtisseries, ça suffit, par exemple dans la meringue. Donc, voilà. Après, ça dépend du goût de chacun. On peut aussi en mettre un petit peu dans une salade de fruits.
1: Ah oui, bonne idée.
3: Dans
1: hein.
3: un riz. Voilà.
1: Dans un riz. Guillaume, tu as parlé de soupe
2: J'ai parlé de soupe.
1: Non, non. C'est j'ai entendu dans la soupe. Non.
2: Non, j'ai pas dit. Oh, bah après, on peut tout tester. Hein.
3: Dans une tisane, par exemple.
2: Soupe de fraises, pourquoi pas.
1: Oui. Bien, la tisane le soir, hein, peut-être pour se calmer.
3: Pour apaiser.
1: Camomille à la rose.
3: Voilà.
1: C'est une nouvelle. Essayer. Bon.
0: Chantal, peut-être pour nos auditeurs, rappeler l'étendue de ta propriété. Hein, c'est 2 hectares, je crois.
3: Oui,
0: et tu as 450-500 variétés de roses. C'est énorme. Et ça en fait la roseraie la plus importante de l'Hérault, je crois, c'est ça?
3: Oui, alors la roseraie s'étend sur presque 2 hectares. Et on a une partie jardin. À visiter où il y a un peu plus maintenant de 500 rosiers anciens, donc variétés et cultivars, parce que j'ai pas 500 variétés différentes, mais j'ai un certain nombre de variétés, je sais plus combien exactement, et dans ces variétés il y a des cultivars, donc voilà, ça fait en tout cas c'est vraiment 500 rosiers différents.
1: Cultivar, qu'est-ce que ça signifie? Il y a des cultivars.
3: C'est-à-dire que dans la variété Damas, on va trouver la rose Celsiana, on va trouver la rose de Damas. Ah, il me faut son nom de Bulgarie. Mm-hmm. Puis on va aussi trouver cultivars qui appartiennent à la variété, mais qui sont des sous-variétés qui ont été créées par des pépiniéristes, des rosiéristes. Voilà.
1: Je vous propose, chers auditeurs et auditrices de Radio Pays d'Hérault et des RPH Sud, une pause musicale. Nous restons dans l'univers dont nous parlons avec la chanson « Le parfum des roses » de Marie-Miguel Crusec.

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1: Alors Chantal, je n'ai pas terminé avec toi, tu nous disais donc que tu avais beaucoup de variétés, mais tu as quand même traversé une période difficile il y a quelques années avec la tempête. Comment tu as réussi à surmonter cette épreuve?
2: En respirant beaucoup de parfums de rose.
1: Ben ouais, c'est une thérapie.
2: On a eu quand même un petit peu d'aide.
1: Quel pourcentage de fleurs ont été complètement détruites?
2: Alors, c'était des pétales de rose destinés à la confiture de rose.
1: Ouais.
2: Donc c'était pratiquement toute ma production parce quand je récolte les roses au mois de mai, je n'ai pas le temps de faire toutes mes confitures, donc je les mets au congélateur, les pétales, et je les ressors qu'au moment où je fais la confiture. Mmh. Et elle me prend beaucoup de temps, donc je les sors au fur et à mesure de l'année. Et sachant que la plus grosse partie que je fais, c'est vers la fin de l'année. Et c'est au moment où on a eu une tempête et on a eu une panne d'électricité de plus de 27 heures.
1: Voilà.
2: Et avec... Bon, ça s'est pas très bien passé avec Enedis. Et donc voilà, donc on a perdu la production de pétales de rose et un énorme manque à gagner. Et puis, on a eu, dû aux intempéries, le forage, la pompe du forage qui est tombée en panne. Bon, on a eu une accumulation de choses avec l'aide des sangliers aussi. Et donc, voilà. Donc, écoutez, on fait comme on peut. On a eu l'aide de... on a fait une cagnotte, donc on a eu l'aide de généreux donateurs qui nous ont soutenus. Et puis, voilà, on a usé de l'huile de coude et...
1: Et
2: voilà.
1: Surmonter l'épreuve.
2: Et surmonter l'épreuve.
1: Bravo. Et toi, Guillaume, alors, où est-ce que tu es situé géographiquement dans l'Hérault?
3: Les Plans, c'est juste à côté de l'Audève.
1: D'accord, ok.
3: Village.
1: Et alors, comment tu t'approvisionnes en parfums, en fleurs?
3: Alors, contrairement à Chantal, ça ne peut pas être en local pour moi. Parce que là, moi, je me fournis en huile essentielle, en absolu, des extraits qui sont beaucoup plus concentrés. Donc là, bon, à part la lavande quand même de France, la sauge sclarée aussi, la plupart des extraits que l'on connaît viennent d'ailleurs, notamment la vanille de Madagascar, le santal, il venait du Népal, maintenant c'est la Nouvelle-Calédonie.
1: Donc la matière brute, tu l'importes en fait?
3: La matière, l'extrait. L'extrait brut, parce que je ne fais pas l'extraction, la distillation, c'est une étape à part entière. Mm-hmm. Je ne peux pas aller dans les différents pays du monde avec les 60 matières premières que j'ai réparties dans mes 5 parfums. Je ne peux pas aller sur place et récolter, faire la distillation. Je suis tout seul quand même. Donc voilà, je reçois les extraits finis et c'est moi qui les assemble. Et après, qui fait quand même la fabrication au sein de mon atelier au plan. Mm-hmm.
0: J'ai une question curieuse, parce que sur ton site, donc, tu as différents parfums et différents univers issus donc de la mythologie celte et scandinave.
3: Exactement.
0: Il y a un truc avec des fées et tout ça, des petits lutins, des gnomes et tout ça. Mm-hmm. Comment t'es venue cette idée? Pourquoi cet univers-là?
3: Alors, et pourtant, je suis local, hein, je suis né ici. C'est une sensibilité qui me vient, je ne sais pas. Moi, j'ai tendance à penser qu'on a eu plusieurs vies avant. Peut-être que j'ai été celte dans des vies antérieures. En tout cas, je partage cette sensibilité-là depuis toujours. Puis j'ai beaucoup aimé, depuis tout petit, je regarde des dessins animés avec des fées, de la magie, des livres fantastiques. C'est vraiment un univers qui m'a toujours attiré. Peut-être que c'est lié à ma nature, je ne sais pas, est-ce qu'il y a besoin de l'expliquer?
0: Oui, quand on fait un parfum qu'on associe au dragon, quelles sont par exemple les essences qui peuvent venir à l'esprit pour un dragon, contrairement à une fée?
3: Alors, le dragon et la fée ne sont pas si éloignés, mais je peux parler en effet du dragon. Et dans ma façon déjà de concevoir le parfum de façon générale, J'avais en tête, quand on est parfumeur, on a en tête une banque d'odeurs. On a senti plusieurs matières premières et qui nous ont fait des effets chacun très variés. Pour le dragon, j'avais en tête l'idée de faire déjà un parfum chaleureux, forcément, parce qu'on imagine le feu craché par le dragon, qui est plus symbolisé dans ces cas-là par des épices chaudes, la cannelle, le gingembre, le clou de girofle, mais aussi, dans le dragon, on a cette idée de reptiles qui ont doigts, en fait, donc une certaine sensualité. Et la sensualité, je la retrouve plus par rapport aux fleurs, notamment le jasmin, c'est vraiment une fleur très, très sensuelle, très envoûtante. La fleur d'oranger, on a un côté animal, chaleureux, on retrouve cette chaleur. Et chaque matière première, on a aussi un fond ambré, un peu de vanille, tout ça, ça arrondit, c'est suave. Il y a vraiment cette recherche de sensations liées aussi à la symbolique de la matière première. Le gingembre, plus une évocation d'Asie. Tout le côté ambré, c'est plus en lien avec l'Orient. Voilà, donc il y a vraiment toute cette recherche, ce travail dans chacun de mes parfums qui cherche à faire émerger des émotions, des sensations et à retranscrire un univers.
0: Et je constate en vous écoutant ou en t'écoutant, Guillaume, c'est à quel point notre cerveau ne fait pas la différence entre ce qu'il imagine et ce qu'il vit vraiment. Parce qu'on entend parler de gingembre. Tout de suite, je vois le gingembre, j'ai le goût du gingembre dans la bouche. Hein. J'entends vanille et tout de suite, je vois les fleurs de vanille et cette, ce goût suave et sucré. Et ça crée en moi une tout de suite une sensation de bien-être. Ça veut dire que au-delà de vraiment le sentir, rien que déjà d'en parler, ça crée quelque chose de très présent et de très apaisant. Je trouve ça intéressant.
2: Oui, ouais. Parce que c'est ça, ça provoque aussi un retour sur soi.
0: Ouais.
2: Et quand on imagine l'odeur et qu'on arrive à la... Alors, le plus flagrant, c'est avec le citron.
0: Oui.
2: Quand on pense au citron, on salive même. Mm-hmm. Et quand on imagine le parfum, immédiatement, on se recentre sur soi. Et juste ce petit moment crée une sensation d'apaisement et de bien-être. Et c'est ce qu'on voit aussi à la roseraie, quand les gens arrivent sur la roseraie, qui commencent à sentir les différentes roses. D'un seul coup, on les voit ralentir, prendre plus le temps, sourire, échanger. Et on voit qu'ils se posent. C'est vraiment impressionnant de voir l'effet du parfum sur les gens, ce que ça provoque, en fait.
1: Alors, si on transpose ça dans la vie de tous les jours... j'ai une réunion importante qui s'annonce, est-ce que je peux peut-être respirer un parfum particulier qui va m'apaiser ou au contraire me donner plus
3: courage.
1: De confiance en moi?
3: Oui,
1: hein?
2: Oui, tout à ouais. fait. Ouais. Ou en pulvériser dans la pièce. La dernière fois, j'ai rencontré le maire d'un village qui me disait « Oh là là, je vais pulvériser de l'eau florale de rose pendant le conseil municipal. »
1: Tout le monde s'est tenu à carreau.
2: ou alors, quand on a des enfants qui sont très excités ou qui ont un gros chagrin, ça a un effet vraiment apaisant. Alors la rose, mais aussi d'autres parfums...
3: Complètement là. Bon, en plus, dans mon cas, on est sur vraiment des mélanges. Alors, je te parlais du dragon, y a de la cannelle, il y a du gingembre, ça sont des senteurs plutôt dynamisantes. Mais on a aussi le santal, la fleur d'oranger, toutes ces senteurs, au contraire, sont apaisantes. Le résultat du parfum, donc c'est chaleureux, c'est globalement tonifiant, mais il y en a certains qui vont se sentir énergisés, mais c'est aussi propre à chacun, à notre sensibilité. Un parfum n'a pas le même effet chez quelqu'un et chez une autre personne. On peut avoir des effets contradictoires, finalement.
1: Ah oui, ça peut être contre-productif dans certains cas.
3: Après, globalement, le naturel, quand on sent du naturel, on n'est pas excité. Voilà, on ne va pas être comme une pile électrique non plus.
0: Alors, quel peut être l'effet, parce que de se fabriquer un parfum individualisé, mm-hmm. hein, par rapport à des parfums que nous achetons dans le commerce où nous testons un certain nombre et finalement on dit, bon, je prends celui-là, il me plaît, il me correspond, etc. Oui. Quelle peut être la différence, le petit plus, en créant son propre parfum?
3: Alors, il y a un rapport plus intime, c'est vrai que du coup tu parles des parfums sur mesure que je fais. Il y a un plus. Le gros plus, c'est que la personne, elle travaille pas forcément la matière, mais elle sent les différentes notes qui sont proposées dans les ateliers. Elle commence à les détailler, parce que quand on achète un parfum dans le commerce, il est déjà tout fait et on ne sait pas ce qu'il y a dedans. Et des fois, il vaut mieux même pas savoir. Et donc, elle a ce lien déjà de choisir ce qu'il va y avoir dedans. Il y a un côté beaucoup plus actif. Elle subit pas quelque part le parfum qu'elle a, puisque c'est elle qui va le créer. Donc, il y a un rapport plus intimiste, je dirais, avec sa création. Et puis, l'idée, c'est de choisir uniquement ce qu'elle aime. Donc, déjà, elle aime chaque odeur individuellement. Et la complexité, après, c'est moi qui m'arrange aussi pour que le mélange soit harmonieux.
1: Je crois que tu proposes des ateliers, justement, qui permettent aux gens de fabriquer leur propre parfum.
3: Des ateliers de création sur mesure, en petits groupes conviviaux, où la personne me dit ce qu'elle aime, mais elle participe vraiment. C'est vraiment, elle est partie prenante dans la création de son parfum, ce qui donne du coup un rapport différent. C'est elle construit son propre bien-être aussi. Je pense qu'il y a cette dimension de moi, je l'ai fait. Ça apporte aussi un réel plus.
1: Est-ce que ça peut changer avec l'état d'esprit de la personne, si elle revient deux mois après?
3: Oui, j'ai eu cette expérience en faisant des stages à Paris, avec mon maître de stage, et on a eu des personnes qui revenaient, et puis je dirais moi-même, j'ai fait mon propre parfum sur place, et j'ai fait deux parfums complètement différents.
0: Donc ça change aussi, hein, rien n'est immuable, non. Rien n'est stable, ça dépend peut-être de notre évolution, de notre maturité, de notre humeur, de plein de choses. Aujourd'hui, il y a telle et telle chose qui me parle, ou telle senteur qui me parle. Le lendemain, ça peut être une autre, parce que j'ai besoin d'être plus dynamisé. Et mon corps, finalement, c'est mieux que moi, consciemment, ce qui correspond peut-être ou lui fait du bien.
3: Et il y a différentes façons d'aborder le parfum. Il y a les personnes qui, en effet, vont vouloir changer peut-être un peu au jour le jour. Et il y a des personnes qui ont cette idée de signature olfactive, comme quoi cette senteur, ce parfum, c'est son identité à elle et qui ne changera pas toute sa vie. Et donc, elle va le garder tout au long de sa vie. On a vraiment différents cas de figure.
1: Je confirme, Guillaume, parce que je me souviens de femmes qui passaient dans les couloirs dans les entreprises dans lesquelles je travaillais et je savais que c'était sa signature en fait, hein.
3: Ouais.
1: Et on pouvait passer même un quart d'heure après, il y a un tel qui est passé. C'était sa signature.
0: Chanel un jour, Chanel pour toujours.
1: je ne sais pas si c'était Chanel.
3: Bientôt poésie parfumée.
0: Oui.
1: Mais c'est vrai que c'est une signature. Vraiment une signature, auquel on s'identifie finalement. Alors, c'est intéressant parce que dans une relation amoureuse, par exemple, comment ça se passe? Quand on est associé, on associe en fait le parfum à une personne, et si par malheur on s'en sépare, d'accord, et qu'on retrouve ce parfum chez une autre femme, est-ce qu'on va être attiré par le parfum ou par la femme?
3: Bonne question.
0: Ou le contraire.
1: Non, parce que si ça a un effet positif sur
3: un célibataire, donc comment dire, je laisse parler Chantal plutôt.
2: Alors là, j'ai jamais été confrontée à ça.
1: C'est une imprégnation, hein. Vous voyez l'idée, si l'imprégnation est si forte que ça.
2: Ouais. Je sais pas, ça dépend, ça doit dépendre en fait de comment s'est passée la séparation, la rupture.
1: Ben voilà, c'est ça. Si on peut être attiré ou au contraire rejeté.
3: Ou sans avoir été avec une personne, forcément, on sait que moi je suis sensible à l'odorat et quand j'ai pu être avec quelqu'un, il y a forcément, s'il y a une odeur, je m'en souviens encore. Oui. Et après, ça évoque des souvenirs heureux ou malheureux. Mais...
0: Ange, on avait parlé aussi quand on a préparé l'émission, parce qu'on peut être attiré par le parfum que la personne se met, enfin, le parfum artificiel, hein, et être attiré par cette odeur-là, et après, peut-être être répulsé par l'odeur naturelle de la personne si elle n'a pas ce parfum. Est-ce que le parfum artificiel peut masquer notre odeur corporelle qui, à la base aussi, avait cette, comment dire, cette fonction de se faire attirer des personnes entre eux, parce que chacun a sa propre odeur, et souvent les gens qui... on dit, je ne peux pas le sentir, hein, de toute façon, c'est tellement, tellement important, l'odorat. Et est-ce qu'on peut être trompé par un parfum qu'on se met par-dessus et que finalement, cette personne ne nous correspond pas, parce que son odeur corporelle, naturelle, qui est sa vraie identité, nous repulserait, tu vois.
3: Mais il y a des questions, sont des questions de phéromones.
1: C'est ça, exactement.
3: C'est vrai que ça brouille. Le synthétique est tellement prenant, tellement masquant par rapport au naturel. Moi, j'aime bien dire que le naturel se superpose, en fait. Il ne masque pas. Donc forcément, ça brouille les capteurs chimiques à une période où on essayait de même de ne pas se parfumer lors des rencontres. Je parle de plusieurs siècles en arrière, dans les cours royales, pour sentir le plus possible et quelque part montrer davantage notre identité. Et ça, c'est ça qui plaisait.
2: Il y a quand même aussi le fait de sentir un parfum ramène à ce qu'on a vécu, à nos émotions, déclenche quelque chose dans notre mémoire. Donc on peut être trompé par un parfum parce que on est dans notre souvenir ou dans nos émotions et qui ne sont pas forcément partagées par la personne qui porte ce parfum.
3: Ça touche à l'imaginaire aussi.
0: Ouais, c'est ça.
3: Ça touche à l'imaginaire.
0: Je l'ai dit parce que sinon je vais l'oublier. Guillaume, est-ce que tu es capable, quand tu as un parfum, de pouvoir décortiquer, tu as l'odorat sensible, le nez, quelles sont les composantes de tel et tel parfum ?
3: Alors, je suis plus spécialisée sur le naturel, donc j'aurais peut-être maintenant plus de mal pour du synthétique. Après, les familles d'odeurs. Floral, boisé, agrume, oui, j'y arrive. Il y a certaines matières où ça dépend comment c'est dosé dans le parfum, ça dépend de la combinaison aussi qui a été choisie. Oui, dans des grandes lignes.
1: Le domaine est vaste en fait.
3: Oui, et puis un parfum, il peut y avoir plus d'une centaine de molécules. On peut sentir certaines, mais il y a parfois des dosages qui ne sont pas faits pour qu'on sente vraiment la molécule, mais
2: pour
3: l'extrait,
2: porter
3: ou modifier, apporter une nuance, et on va sentir l'effet de la molécule ou de l'extrait plutôt que l'extrait ou la molécule elle-même. Donc, c'est vraiment de la couture un peu, de la haute couture, le parfum, on met certains extraits.
1: Donc il y a un nombre de combinaisons incroyable finalement.
3: Il peut y en avoir beaucoup.
0: Ça me fait beaucoup penser à la musique. Des notes, exemple, si tu prends une symphonie, tu vois, il y a des instruments et des choses qu'on entend, mais il y a plein de petites notes en dessous qu'on ne conscientise pas, mais qui font que l'ensemble nous donne une impression ou nous crée une émotion. Finalement, c'est un univers très très complexe, les senteurs et les odeurs.
3: C'est ça. Oui, il y a des fois des petites touches d'un ingrédient que j'ai utilisé pour aussi... jouer sur la texture, sur la perception du parfum. S'il n'y était pas, est-ce qu'on le sentirait ? C'est bien possible. En tout cas, moi, je le sentais à la création.
0: Oui. Ouais. Tout à l'heure, Chantal, tu parlais des enfants. Je ne sais pas qui a dit aussi pour les enfants. À notre époque actuelle, où beaucoup d'enfants sont quand même très excités, surexcités, comment, par exemple, en classe, les instits ou dans la famille, comment les parents, les instits, on pourra utiliser les senteurs pour calmer, par exemple, l'ambiance dans une classe ou dans une famille, aider les enfants à dormir, etc.
2: Soit en pulvérisant dans la pièce, soit en faisant sentir... l'eau florale de rose, elle peut être utilisée du bébé jusqu'à l'adulte âgé. Et donc, il n'y a aucune contre-indication. Après, on peut l'utiliser comme on le souhaite, soit en pulvérisant dans la pièce, soit en l'appliquant sur la peau ou en faisant sentir. Et donc, ou en pulvérisant sur la taie d'oreiller avant d'aller se coucher.
1: Et on peut l'utiliser en bougie, en...
2: Non.
1: Non, c'est pas possible de
2: non,
1: de mettre...
2: c'est pas possible parce que...
1: Donc, les bougies qu'on achète dans le commerce, donc c'est...
2: Alors...
1: Non. Non, vas-y. Non, mais vas-y, alors, vas-y, vas-y, vas-y.
2: Les bougies du commerce,
1: oui. Alors.
2: C'est tout sauf de la rose.
1: Voilà.
2: C'est l'huile essentielle de rose est tellement chère qu'on ne la retrouve pas ni dans les savons, ni dans les bougies.
1: Et... Ni dans l'encens.
2: Ni dans l'encens.
1: Dans les...
2: Et voilà, c'est ouais. Des parfums de synthèse qui sont à ce moment-là utilisés. D'accord. Ou alors le géranium rosate qui se rapproche le plus de la rose, mais non, sinon c'est pas de la rose.
1: T'es d'accord, Guillaume?
3: Ah oui,
1: ou t'as des
3: ouais, on aime bien le sujet ouais. de la rose, ça c'est ouais. certain. Et de manière générale, même pour d'autres, la vanille ou des choses comme ça, c'est vrai que ce sont des. En plus, le domaine des bougies, c'est au niveau réglementaire beaucoup plus compliqué d'utiliser du naturel. Vu la complexité des extraits, il faut souvent des choses avec une seule molécule.
1: Est-ce que ça peut être nocif?
3: Par rapport à la flamme.
1: Est-ce que ça peut être nocif d'acheter ces bougies?
2: Oui,
1: ouais, ça peut être nocif.
2: Oui,
3: ça dépend, bon, la concentration. De toute façon, à la base, la combustion génère des molécules qui ne sont pas bonnes pour la santé.
1: Et qu'on respire dans une pièce. Donc,
3: et qu'on respire dans une pièce.
1: Oui, ouais, parfois, une petite pièce, oui. Donc, il faut faire attention.
2: Donc, et donc,
3: il
2: ouais.
3: faut faire attention. Bien aéré.
4: Donc, c'est pas si anodin que ça.
1: Non.
4: Les bougies.
3: Puis, je dirais qu'il y a un autre problème aussi. Alors, c'est qu'on parle de bien-être, mais pour le coup, ça rejoint aussi la question du mal-être. Quand on est saturé d'odeurs, parce qu'il faut savoir qu'il y a quand même énormément de produits du quotidien qui sont parfumés. Ce n'était pas le cas il y a plusieurs décennies en arrière. Et en fait, on est en contact permanent avec des molécules donc de synthèse auxquelles on n'est pas habitué, que ce soit les savons, les gels douche, en effet,
4: lessives,
3: ça peut être des encens aussi de synthèse, des lessives, exactement, les bougies. Et tout ça fait qu'on est saturé au niveau du cerveau et notre corps est en permanence quelque part assailli de molécules de synthèse. Et c'est pour ça qu'il y a des produits cosmétiques neutres qui se font. Qui permettent de faire un peu des pauses, hein, parce qu'on est sans arrêt stimulé.
1: Ouais, et l'application sur la peau, est-ce que ça peut avoir générer des réactions?
3: Alors oui, bah, de toute façon, il y en a déjà. On voit une explosion des allergies
1: aujourd'hui.
3: C'est
1: ça, ouais. On sait à ça, ouais.
3: Justement, toujours par rapport à ces questions de molécules de synthèse, même si, en effet, les molécules naturelles peuvent aussi faire l'objet de réactions allergiques, c'est certain. Mais tout dépend aussi le dosage, tout dépend de la sensibilité de chacun. En général, on se parfume plutôt les vêtements, il vaut mieux, et aussi encore moins de se parfumer la peau en plein soleil, par exemple.
1: Ah oui.
3: Ce qui peut servir le soleil de catalyseur de réaction cutanée encore plus forte.
1: D'accord. Ah oui. Voilà. Donc, non. Pourtant, on a été servi avec le soleil, là.
3: Pour conserver la partie bien-être, voilà, on va essayer de se parfumer plutôt les vêtements et d'aller, je dirais, plus sur des senteurs naturelles. Il faut encore avoir la garantie que c'est naturel. Quand c'est pas indiqué, c'est tout simple, c'est que ça ne l'est pas.
1: Alors, comment ça se passe à un atelier quand on fabrique son parfum personnel? Comment ça se passe concrètement?
3: Alors, il y a... D'accord. Alors, la première chose, on commence par une étape introductive où j'explique aux participants ce que c'est un parfum naturel, comment on fait pour le fabriquer, les pièges aussi qu'on peut retrouver entre naturel et synthétique, ce qu'on croit naturel qui ne l'est pas. Voilà, ça dure quand même quelques minutes. Et ensuite, les personnes vont sentir les différentes notes en fonction de leur catégorie. On parle en parfumerie de notes de tête, de cœur et de fond, en fonction de leur volatilité. Mmh. Et c'est comme ça qu'on construit avec ces trois types de notes un parfum. Et elles sentent d'abord les notes de fond, ensuite les notes de cœur et ensuite les notes de tête. Et elles sentent tout. Et elles choisissent leur préféré. Parce que l'idée, c'est vraiment... c'est aussi une question importante, je pense, dans cette intervention. Le corps est attiré vers ce qui lui correspond. L'idée, c'est vraiment une approche basée sur le feeling. On va choisir des senteurs qui nous font du bien. Donc moi, je vais travailler avec ça pour faire les dosages et les personnes vont elles-mêmes mesurer millilitre par millilitre les senteurs qu'elles ont choisis elles-mêmes et ensuite repartir au bout de 2 heures avec leur parfum.
1: D'accord. Donc du coup, ça crée une combinaison.
3: Ça crée une combinaison qu'on sent à chaque fois pour être sûr que la personne est satisfaite, que le mélange est harmonieux, puis c'est une question d'équilibre. Toutes les senteurs n'ont pas la même puissance olfactive, donc il faut aussi gérer cet aspect-là. Et après, oui, la personne peut se régaler.
1: Donc, du coup, elle part avec une combinaison et elle peut, reprendre le même parfum avec la même combinaison
3: Les formules sont enregistrées sous leur accord.
1: D'accord.
3: Pour ensuite pouvoir le refaire plus tard.
1: Alors, je crois que l'émission touche à sa fin. Est-ce que vous auriez un conseil, chacun de vous, si vous en avez, à donner aux auditeurs à propos de, justement des parfums ?
2: Qu'il reste sur du naturel.
1: Et pour se faire du bien, évidemment.
2: Et pour se faire du bien. Et puis, nous sommes là avec Guillaume, en local. Donc, comme ça, ils savent exactement comment les produits sont faits et d'où ils viennent. Voilà. D'accord. Et qu'est-ce qu'il y a dans les produits.
3: Je dirais déjà de se baser sur cette approche feeling. En premier lieu, d'aller vers ce qui leur correspond et ensuite, en effet, de creuser quand même parce qu'aujourd'hui, il y a tellement de pièges partout au niveau de la composition et puis de se renseigner sur la composition, à demander aux fabricants parce qu'il n'y a pas que nous qui proposons des produits parfumés. Mais oui, c'est vraiment de se renseigner pour développer une culture du parfum. Paradoxalement, la France est le pays, on appelle ça le pays du parfum et en même temps, les Français sont peu formés aux odeurs et aux parfums. Très peu.
1: Ah bon.
0: Bon, ben, chers auditeurs et auditrices de Radio Pays des Roues et des RPH Sud, vous savez ce qu'il vous reste à faire. Intéressez-vous aux senteurs, aux parfums, à votre odorat. Merci beaucoup, Chantal von Braun et Guillaume Bonabo-Labruyère, d'avoir partagé vos secrets avec nos auditeurs. Bien dans sa peau, bien dans sa tête. Merci. C'est fini pour aujourd'hui. 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Merci Axel à la technique. À très bientôt.
1: Merci Chantal, merci Guillaume.
3: Merci.
1: À bientôt.
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0: Bon, c'est votre dernier mot ?
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2: Non, mon dernier mot, c'est... 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
2: Direction le plateau des Bondons en Lozère, où vient d'ouvrir un lieu unique en France, la Maison des Menhirs. Elle invite à découvrir l'un des plus grands sites mégalithiques d'Europe, où plus de 200 menhirs furent érigés par les femmes et les hommes du Néolithique, il y a environ 5000 ans. Le bâtiment s'étend sur 490 mètres carrés. Il est implanté, précise Isabelle Darnas, conservatrice du patrimoine au département de la Lozère, qui a piloté le contenu scientifique du centre.
3: Sur un plateau calcaire à l'intérieur du massif granitique du mont Lozère, donc une particularité géologique qui a sûrement inspiré les hommes du Néolithique.
2: Un bâtiment qui peut se visiter librement, sans contrainte particulière.
3: Deux manières de visiter le centre d'interprétation, indifférentes, dans un sens ou dans l'autre. Une partie qui est plutôt consacrée à la découverte de ces menhirs, les premières études qui ont été faites dans les années 30, le relevage de ces menhirs et la manière dont ils ont été construits, la manière dont ils ont été extraits de la roche, dont ils ont été transportés. Et puis la deuxième partie, c'est plutôt la civilisation qui est associée à ces menhirs. Qu'est-ce qu'on en sait? Qu'est-ce qu'on sait de ces premiers hommes et de ces premières femmes qui se sont sédentarisées, qui sont venues sur le plateau s'installer?
2: Mais comment rendre accessible une civilisation aussi méconnue? La réponse tient dans un parti pris fort.
3: Choisir un seul niveau de lecture, le plus simple possible, j'irais presque le niveau enfant, parce que c'est une civilisation qu'on connaît peu, qui n'est pas étudiée et que le grand public connaît peu.
2: Pour incarner cette pédagogie, place au numérique, Clovis Sarrazin, médiateur culturel, nous plonge dans la première salle.
4: Donc ici, c'est un premier film. On va avoir un propos introductif qui nous plonge au cœur de l'Achant des Bondons, qui nous explique ce qu'est le néolithique, ce qu'est un mégalithe. La scénographie est relativement remarquable parce qu'on a plusieurs miroirs. On se sent vraiment plongé au cœur de l'Achant des Bondons. C'est assez saisissant.
2: La scénographie s'inspire même dans certains espaces d'un conte, en hommage à l'archéologue Gilbert Fage, à qui l'on doit l'inventaire des 200 menhirs et la manière dont ils ont été construits.
4: La scénographie s'inspire de roman de Jean Giono, l'homme qui plantait des arbres, où là ils ont repris ce conte-là pour le modeler à l'image de Gilbert Fage, qui est le géant qui semait du granit, et l'homme qui enlevait les menhirs. On a des jeux de lumière, ça convient au public des plus jeunes comme des plus âgés.
5: Il y a environ une quarantaine d'années, je faisais une longue marche sur des hauteurs absolument inconnues des touristes dans cette région de Lozère appelée les Bondons.
2: Une approche ludique mais toujours rigoureuse, maquette, facsimilé à toucher, images aériennes au drone.
3: C'est pas un musée, c'est vraiment un outil pour comprendre la civilisation néolithique et les menhirs qui y sont attachés.
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0: rentrée 2026. C'est bien moi, Eric au micro, accompagné de Axel aux manettes, votre équipe de choc pour l'émission Africa One. Axel qui est de retour, il m'en a dit quelques mots tout à l'heure, de retour de la fameuse, du festival La Fameuse, Gignac, qui était extraordinaire, n'est-ce pas?
1: Voilà. Exceptionnel, exceptionnel.
0: Ouais, merci. On démarre tout de suite avec le premier morceau de la sélection de ce soir et je vous en dis un mot après.

Vous êtes bien sur Africa One, Radio Pays d'Hérault et RPH Sud qui vous accueillent sur leurs ondes. On démarre cette émission d'Africa One qui sera aujourd'hui consacrée au rail et puis un peu plus largement à la musique algérienne, mais essentiellement au rail quand même. Et on vient d'entendre un représentant qui est pour moi extraordinaire du rail des années 90, c'est Cheb Hasni qui chantait Madanich Net Farku. On aura l'occasion de parler de tout ça tout à l'heure. Le morceau qu'on va écouter maintenant, c'est Sheikha Rimiti qui chante Nour.

Shekha Rimiti, donc, la mamie du rail. Elle en a inspiré plus d'une, devrais-je dire, parce que effectivement, le rail, c'est une musique souvent chantée par des femmes. Shekha Rimiti, elle commence à enregistrer à la fin des années 50, tout début des années 60. À l'époque, un peu plus tard, disons à partir des années 70, la cassette prend beaucoup d'importance et c'est la cassette qui est diffusée, c'est la cassette qui diffuse le rail. Les cassettes de l'époque, Shekha Rimiti, voilà, elle est comme elle est physiquement et c'est pas la seule à avoir subi ce système. Les pochettes des cassettes, l'image de couverture, c'était des filles qui étaient la plupart du temps découpées dans un magazine et mises sur la pochette comme ça pour faire joli, on va dire. Et rien à voir avec la chanteuse, en l'occurrence Shekha Rimiti. Elle se retrouvait avec des bimbos sur ses cassettes. Voilà l'anecdote du jour. On écoute maintenant quelqu'un que vous connaissez sans doute, Khaled, avec Barta.

C'est donc bien du raï qu'on écoute ce soir, le raï, une musique algérienne, et plus précisément même, en tout cas pour les trois morceaux qu'on vient d'écouter là, Cheb Hasni, Cheikh Harimiti et Khaled, ce sont des Oranais. Oran, c'est une ville de l'ouest algérien, et c'est à Oran qu'on fait remonter la naissance du raï. Et pas seulement la naissance, hein, par la suite, beaucoup d'artistes connus dans le raï sont d'origine oranaise. On change un petit peu de style. Ce qu'on a écouté maintenant, c'est un petit peu le raï, un raï classique, on va dire. Le morceau qui vient est nettement plus électronique. Alors, c'est un petit peu la signature du raï aussi, en tout cas aujourd'hui. C'est un mélange de synthé, de clavier, une fusion assez électro, avec de l'autotune en veux-tu en voilà, des boîtes à rythme pour ce qui est de la rythmique. Enfin bref, on écoute DJ Moulay qui chante Nawas Anna.

le arwa arwa arwa qu'on entend juste à la fin de ce morceau là, on le retrouve dans le morceau qui va venir, qui est un morceau de DJ Snake. Alors DJ Snake, c'est un producteur, un compositeur, un chanteur internationalement connu, mais qui est franco-algérien. Et il a enregistré, bon, il a enregistré beaucoup de choses qui sont qui passent beaucoup à la radio, qui relèvent de la pop, tout ça. Mais il a enregistré aussi un morceau qui s'appelle Disco Maghreb, et il se trouve qu'il l'a enregistré à peu près exactement à la même époque que le morceau de DJ Moulay qu'on vient d'entendre. C'était en mai-juin 2022. Et on retrouve des tonalités. Alors, qui les a prêtées à qui? Je pense que c'est DJ Snake qui les a créées. Et DJ Moulay les a réintégrées à son morceau. Mais pour s'en rendre compte, le mieux encore, c'est d'écouter Disco Maghreb. Et puis, je vous parle un petit peu de Disco Maghreb, l'histoire de Disco Maghreb tout à l'heure.

Je vous ai dit tout à l'heure que la musique, le raï, était essentiellement produit à Oran. Et il se trouve que le titre de la chanson qu'on vient d'entendre, Disco Maghreb, c'est aussi le nom d'une boutique à Oran, une boutique qui vend des cassettes depuis des dizaines d'années, qui a été vraiment la boutique dans laquelle il fallait aller chercher les cassettes de raï. Et alors, elle a fermé cette boutique il y a une dizaine ou une quinzaine d'années. Mais je crois que à l'initiative de DJ Snake, elle a été réouverte récemment, en 2024, il me semble. Donc, si quelqu'un passe à Oran et cherche cette boutique, devrait la trouver et m'en donner des nouvelles en passant par RPH. J'aimerais bien. Et si moi-même je vais à Oran, je ne manquerai pas d'aller faire un tour à Disco Maghreb, la boutique de la musique raï à Oran. Bien. On avance dans le cours de l'émission. Le morceau qui est prévu maintenant n'est pas un morceau typiquement raï. C'est un morceau de Daman El Arachi. Alors Daman El Arachi, il est plutôt classé dans le Shaabi. D'ailleurs, lui, il n'est pas d'Oran, il est d'Alger, il est algérois. Et il enregistre en 73, il y a pas mal de temps, ce morceau qui s'appelle Ya Raya.

Juste un petit mot pour vous dire que cette version de Yaraya qu'on vient d'entendre par Daman El Arachi, vous pouvez l'entendre en entier et je vous engage à aller la chercher sur une plateforme n'importe laquelle, YouTube, Spotify, je ne sais quoi. Elle dure environ 6 minutes et elle est vraiment magnifique. C'est une chanson d'émigration qui raconte le départ. J'ai vu une vidéo tournée à l'époque où on voit Daman El Arachi sur un quai de gare et avec cette musique lancée derrière, voilà, Shahabi. Et bien sûr, 25 ans après, c'est Rachida qui la reprend, cette chanson, Yaraya par Rachida.

Vous êtes bien sûr en train d'écouter Africa One, une soirée consacrée entièrement au raï et à la musique algérienne. Et donc on vient d'écouter Rachid Taha qui chantait Yahraya après avoir écouté la version de Daman El Arachi. Les deux versions sont assez semblables, même si 25 ans les séparent. Rachid Taha, c'est bien sûr ce gars qu'on a entendu au début dans les années 80 dans un groupe qui s'appelait Carte de Séjour. Il avait repris... C'était quoi? C'était douce France, cher pays de mon enfance. Et il en avait fait une version arabo, quelque chose qui était vraiment très sympa, un peu provocante. Une autre chanson qui est assez provocante, c'est « Écoute-moi camarade ». Alors là aussi, il y a une version par Rachid Taha, mais celle que j'ai choisie, c'est l'original. C'est Mohamed Mazouni qui chante. Mohamed Mazouni, un chanteur algérien très intéressant, qui a été beaucoup dans la contestation, dans le discours politique, parfois dans la provocation. Et cette chanson, Écoute-moi camarade, qui semble être une chanson d'amour, mais je vous en dis pas plus, je vous laisse l'écouter.

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1: Il parle de lui, en fait, Daman, c'est pas Daman El Rachid, c'est Mohamed Mazouni. Il parle de lui dans cette chanson. Il est parti en France en 69, exil donc, et cette chanson est enregistrée en 74, et il parle de son histoire. Et en fait, cette histoire d'amour, je vous engage à la réécouter à la lumière de ce que je veux dire. C'est en fait une histoire où la femme, c'est la France. Et il raconte toute sa déception, tout ce qu'il attendait de la France quand il est parti et toute la déception qu'il a subie par rapport à tout ce qu'il a vécu là-bas. Enfin, bref, voilà, réécouter la chanson à la lumière de cette petite explication de texte. Après Mohamed Mazouni, une chanteuse, une chercha, une oranaise, à nouveau. Mohamed Mazouni, lui, il est d'Alger, je pense. Et la personne qu'on écoute maintenant, Chera Djenia, elle est de Oran et elle nous chante Win Nourda.

Pardon pour ce petit blanc. Et j'annonce le groupe qu'on va écouter maintenant. Alors la chanteuse précédente, c'était Sherrat Genia. Le morceau datait de 89. Et on reste dans les années 80 avec un groupe qui a vraiment beaucoup marqué les Algériens. Le groupe s'appelle Rai Na Rai. Et à chaque fois que je me suis approché de personnes qui écoutaient du Rai, il y avait ce groupe qui revenait, Rai Na Rai. Au début, je croyais que c'était une chanteuse, mais en réalité, c'est un groupe. Un groupe qui fait une musique finalement assez rock. La chanson que je vous propose maintenant s'appelle Zina.

les carcabous et percussions en fer blanc qu'on entend à la fin du morceau. Je vous propose d'écouter à nouveau Khaled dans un morceau très ancien. Peut-être c'est son premier enregistrement ou un de ses premiers enregistrements. Il n'avait pas 20 ans, il devait avoir 16 ou 17 ans. Il s'appelait, comme c'était le cas pour tous ses premiers enregistrements, il s'appelait encore Cheb Khaled. À partir de l'album de 93 qu'on a écouté tout à l'heure, on a écouté Barta. C'était Khaled, tout court. Et donc, on écoute Trig Lycée, la chanson de Cheb Khaled.

On reste dans cette époque, le milieu des années 70, la fin des années 70, avec Slimane Azem. Slimane Azem qui chante Carte de résidence, une chanson sur, encore une fois, sur l'exil, sur le rapport entre l'Algérie et la France, sur la difficulté de traverser dans de bonnes conditions et d'être accueilli correctement dans le pays d'accueil. Enfin bref, Slimane Azem, Carte de résidence.

Sheba Warda, qu'on va écouter maintenant, un petit mot sur elle et sur son discours. On l'appelle la dévergondée là-bas en Algérie, c'est une chanteuse actuelle, hein, le morceau date de 2023. Elle incite les femmes à ne pas se laisser faire. Sheba Warda.

On va se quitter avec le dernier morceau de la sélection Rai de ce soir. On écoute Cheb Hasni et la chanson c'est Baïda mon amour, une chanson de 89. Un petit mot sur Cheb Hasni, il est mort assassiné par un intégriste en 94, il avait 26 ans.

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Se bourre la gueule. 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

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Enfin, circulation de la route et peut-être aussi circulation sanguine, on ne sait jamais.

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